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1: Veuillez vous lever si vous le pouvez pour l'hymne national de l'Allemagne.

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0: Schlotterbeck wurde behandeld. Wie sieht's aus? Kann er dieses Spiel fortsetzen?
1: Ja, wird jetzt in der Kabine überlegt. Ja, hat schon was, ein bisschen Probleme mit seinem Knie, glaube ich.
0: Vielen Dank.
1: Danke.
2: Alain Gouaminé, c'est la mi-temps. Alors, première mi-temps de belle facture. Quelle analyse vous faites de cette première période?
3: Simple. En face, on a une bonne équipe d'Allemagne qui joue. Nous, on essaie de contrer un peu parce qu'on n'a pas la maîtrise du jeu bien. Ça nous fait très d'intention. Le gros problème, le gros souci, c'est d'avoir une certaine concentration au-dessus de la moyenne. Aujourd'hui, si on veut tenir, on veut garder le score, puis marquer des buts. Parce que devant, on peut toujours marquer. Mais derrière, ou au milieu de terrain, il faudrait être très concentré parce qu'on a une très bonne équipe. Il faudrait être vraiment, vraiment prêt pour finir la 45 dernières minutes.
2: Alors, est-ce que vous avez quelques réajustements tactiques à donner?
3: Franchement, dans les 60e minutes, faire des changements. Pas changement tactique, mais changement de personne, de joueurs. Et je pense qu'on pourrait arriver. Mais il faudrait être vraiment, vraiment être rigoureux, être concentré. Merci.
2: Au niveau de la défense, ça va?
3: Oui, pour le moment, tout va bien. Pour le moment, on a le côté droit qui zigzague un peu, mais je pense qu'on va ajuster. On va ajuster à droite avec Singo, Ahmad. Je pense qu'on va trouver le juste milieu. Merci.
2: Merci beaucoup.